Gémeaux. Avec le duo Soleil-Saturne, on bâtit sur du solide. Bélier, ce que vous aimez réclame votre présence à la fois rassurante et joyeuse. Taureau, offrez-vous un moment de qualité avec vos proches dans un endroit paisible. Gémeaux, votre éloquence est votre arme secrète, idéale pour une conversation sérieuse. Cancer, qu'il soit question de temps ou d'argent, optez pour des investissements durables. Lion, le ciel vous couronne de force, vous dégagez un charisme profond et généreux. Vierge, cultivez le lâcher-prise et le farniente, en vacances ou en dehors de votre travail. Profond et généreux. Vierge, cultivez le lâcher-prise et le farniente,

0: L'astre favorise ce qui se construit à deux. Poisson, posez la première pierre d'un édifice bénéfique pour votre qualité de vie. Belle journée.
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1: Good morning Alsace. La référence, tu l'as là?
2: Oui, bah oui.
1: Bah oui, Good morning Vietnam.
2: Oui, mais bon.
1: Non, c'était pas obligé.
2: Non, franchement, pas.
1: Bonjour tout le monde, Erwan et Sébastien pour vous réveiller aujourd'hui. Il est 6h, nous sommes le 6 août, l'info Alsace, Seb.
3: Et d'abord, cette opération de contrôle, notamment liée à l'alcoolémie, hier soir dans le Haut-Rhin, la préfecture qui a rappelé que depuis le début de l'année, le département a déjà vu 32 accidents de la route liés à l'alcool, contre 54 sur toute l'année 2025. Les fêtards de la foire au vin de Colmar étaient notamment dans le viseur de ces contrôles autour de 23h30. Un gendarme en civil gravement blessé par des coups de couteau hier en gare de Colmar. Il avait suivi une passagère qui importunait des passagers d'un TER afin de l'interpeller. Lorsqu'il lui a dit qu'il était gendarme, elle l'a alors subitement agressée. Elle a été placée en garde à vue pour tentative de meurtre sur personne dépositaire de l'autorité. L'aéroport de Strasbourg-Ensheim continue de se développer. Il vient d'annoncer une nouvelle destination avec EasyJet pour l'hiver, Bristol en Angleterre. Au total, l'aéroport alsacien propose 45 destinations dans 14 pays différents. On écoute Gilles Tellier, c'est le directeur de cet aéroport de Strasbourg-Ensheim.
4: C'est la porte d'entrée de l'Alsace. Alors on le vit chaque hiver grâce au marché de Noël, mais de plus en plus des vols viennent sur Strasbourg de la part de compagnies de plus en plus différentes les unes par rapport aux autres. Et donc c'est ce qui fait la force de cet aéroport. C'est le petit aéroport des grands aéroports qui nous entourent. Je pense à Francfort, à Bâle-Mulhouse. Mais néanmoins, il y a une singularité liée à Strasbourg. C'est sa proximité vis-à-vis de Strasbourg et vis-à-vis du territoire qui nous entoure. Et donc c'est une force en matière finalement de simplicité pour nos clients.
3: Et l'an dernier, l'aéroport de Strasbourg a accueilli 1,3 million de passagers. Il espère aller chercher la barre des 2 millions. La marque Lacoste passe à la caisse après des infractions remontant à quelques années et après quelques contestations. L'entreprise au crocodile a fini par payer près de 10 millions d'euros de redressement fiscal. Et puis à partir de ce matin, 8h, vous pourrez acheter vos places pour voir l'éclipse solaire depuis la terrasse panoramique de la cathédrale de Strasbourg. Comptez 10 € pour les adultes, 6 € pour les enfants sur le site MyWizEvent. L'éclipse, je vous le rappelle, aura lieu le 12 août.
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1: Jusqu'à ce midi, on est toujours en vigilance modérée, canicule, Rhin, Bas-Rhin, mais une bonne nouvelle quand même. Cet après-midi, les températures ne dépasseront pas les 30 degrés dans la région, 28 à Sarrebourg, 29 à Mulhouse et toujours ce beau soleil dans le ciel d'Alsace.
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Ce soir, à la Foire au vin de Colmar, il y aura Mika, il y aura Louisa, également Bleu Soleil. 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Pas maintenant, il est trop tôt, il est 6h08. Voici Sia, Give Me Love, juste après le grand retour d'Harry Styles, American Girls.

0: De l'amour dans votre playlist Alsace, il est 6h15, c'est l'été, c'est la saison des amours, c'est la saison des fêtes aussi. Et cet été, on fait la fête en écoutant Offenbach et Starseller, Fall to the Floor. Ça aide aussi à sortir du lit et à aller prendre une bonne douche. Bienvenue sur Top Music.
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0: Allez, bon réveil, si vous devez sortir du lit, il est déjà 6h27, ne soyez pas en retard. Eh oui, parce que tout le monde n'est pas en vacances. Temper City pour la suite de votre playlist Alsace. 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
0: Votre météo pour aujourd'hui, avec un petit changement, c'est juste après l'info Alsace en 2 minutes avec Seb.
13: Un gendarme en civil a été gravement blessé par des coups de couteau hier, c'était dans la gare de Colmar. Il avait en fait suivi une passagère qui importunait des passagers d'un TER afin de l'interpeller. Il lui a donc signalé qu'il était gendarme. C'est à ce moment-là qu'elle s'est jetée sur lui avec un couteau. Elle a été placée en garde à vue pour tentative de meurtre sur personne dépositaire de l'autorité. Un imam qui part en vacances et des fidèles privés de prière. C'est la situation vécue au Neudorf à la mosquée Koba. Tout simplement fermée depuis le 19 juillet et jusqu'au 20 août. L'imam est parti en vacances avec les clés, à la colère des habitués de ce lieu de culte. Les fêtards de la foire au vin de Colmar ont peut-être eu la surprise de devoir souffler dans le ballon. Hier soir, en repartant, une opération de contrôle de l'alcoolémie a été menée dans le Haut-Rhin et notamment après le festival. Une foire au vin d'Alsace qui a lieu donc jusqu'à dimanche au Parc Expo de Colmar. Une 77e édition rythmée bien sûr par un festival mais surtout par une foire gastronomique et commerciale. Plus de 350 exposants sont présents et on en a rencontré quelques-uns pour faire un premier bilan.
14: Très bien, c'est de mieux en mieux, année après année. Bah, la même chose, on attend un dernier gros week-end qui, s'il est semblable au premier week-end, on sera très content.
15: Bilan mi-foire, c'est mitigé. On sent la chaleur déjà qui impacte beaucoup. Beaucoup moins de gens, je pense. On le voit dans les allées, tout ça. Donc ça reste un peu mitigé pour l'instant.
16: Démarrage tranquille, mais en fait, comme chaque année, la foire au vin, on l'a jusqu'à la fin. Pour le moment, on a nos objectifs, donc c'est plutôt pas mal.
13: Voilà, et la foire au vin d'Alsace, donc c'est jusqu'à ce dimanche au Parc Expo de Colmar. C'est une première dans le sud de la France. Les vendanges ont déjà commencé. Les fortes chaleurs des dernières semaines ont fait mûrir le raisin presque trop rapidement. Certains ont même déjà donné les premiers coups de sécateur fin juillet. Et puis en mode de tennis, au Masters 1000 de Montréal, 3 Français se sont hissés au 3e tour. 4 même, Arthur Fils, Terence Atman, Tito Androguet et Alexandre Rydernache.
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0: La météo pour ce jeudi 6 août, c'est du soleil, du ciel bleu, mais des températures un peu plus raisonnables. Malgré toujours une vigilance modérée canicule au Rhin Bas-Rhin jusqu'à ce midi, on aura au meilleur de la journée 29 à la foire au vin de Colmar et 28 à Strasbourg.

Vendredi, à la Foire au vin de Colmar, il y aura un grand cover, un grand concert cover de Queen. Queen arrive dans votre playlist Alsace pour se réveiller définitivement. Voilà, je peux du mal à le dire celui-là. Définitivement, We Will Rock You. Ça sera juste après Léonie sur Top Music, 6h43.

0: On est rock ou on l'est pas. C'était Queen sur Top Music. Il est 7h05. Ça, c'est moins rock, c'est vrai, c'est vrai. Mais c'est le tube de l'été 2026 avec son déhanché lors de la finale de la Coupe du Monde. Moi, je m'en suis pas remis. Shakira avec Burna Boy. Ce sera dans moins de 3 minutes sur Top Music, juste avant votre horoscope pour ce jeudi 6 août. Bienvenue et bon réveil.
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0: Nous sommes le 6 août aujourd'hui, il est 6h58, voici votre horoscope présenté par Natacha S. Bonjour Natacha.
15: Hello. Avec le duo Soleil-Saturne, on bâtit sur du solide. Bélier, ce que vous aimez réclame votre présence à la fois rassurante et joyeuse. Taureau, offrez-vous un moment de qualité avec vos proches dans un endroit paisible. Gémeaux, votre éloquence est votre arme secrète, idéale pour une conversation sérieuse. Cancer, qu'il soit question de temps ou d'argent, optez pour des investissements durables. Lion, le ciel vous couronne de force, vous dégagez un charisme profond et généreux. Vierge, cultivez le lâcher-prise et le farniente, en vacances ou en dehors de votre travail. Balance, la tendance est à la sociabilité constructive, conjuguez vos projets au pluriel. Scorpion, les luttes de pouvoir ne jouent pas en votre faveur, mieux vaut céder du terrain. Sagittaire, les vents célestes sont propices pour entreprendre une traversée au long cours. Capricorne, rien ne se fait à la légère, tant mieux car vous menez votre barque à bon port. Verseau, alliance, contrat, promesse, les astres favorisent ce qui se construit à deux. Poisson, posez la première pierre d'un édifice bénéfique pour votre qualité de vie. Belle journée.
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0: On est content de vous réveiller avec Seb cette semaine. Salut Seb.
14: Salut Erwan.
0: Shakira est contente aussi de vous réveiller. Salut. Avec Burna Boy, elle arrive, Die Die.
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0: Il est 7h sur Top Music. Votre météo pour aujourd'hui, c'est juste après l'info Alsace en 2 minutes, Seb.
16: Et d'abord, cette opération de contrôle liée à l'alcoolémie qui a été menée hier soir dans le Haut-Rhin. La préfecture qui a rappelé pour l'occasion que depuis le début de l'année dans le département, il a déjà eu 32 accidents liés à l'alcool contre 54 sur toute l'année 2025. Les fêtards de la foire au vin de Colmar étaient notamment dans le viseur de ces contrôles autour de 22h30, 23h. Un gendarme en civil a été gravement blessé par des coups de couteau hier. Ça s'est passé en gare de Colmar. Il avait suivi une passagère qui importunait les passagers d'un TER afin de l'interpeller. Il lui a dit qu'il était gendarme, évidemment. Elle l'a alors subitement agressé. Elle a été placée en garde à vue pour tentative de meurtre. Une hausse historique des internes en médecine. Il y aura 10 260 postes lors de la prochaine promotion. C'est 15% de plus que l'an passé, avec un accent mis sur certaines spécialités comme la gériatrie, la pédiatrie et la dermatologie. Avec plus de 1,3 million de passagers l'an dernier, l'aéroport de Strasbourg-Ensheim continue de se développer. Il vient d'annoncer une nouvelle destination avec EasyJet pour l'hiver, destination Bristol en Angleterre. Au total, l'aéroport alsacien propose 45 destinations dans 14 pays différents. Et on a demandé à Gilles Tellier, le directeur de cet aéroport, celle qui marchait le mieux.
17: Nos liaisons intérieures vers Toulouse, Marseille, Bordeaux, Nantes, mais également la première ligne internationale, c'est Barcelone, où aujourd'hui on a trouvé un rythme de croisière. Et puis petit à petit, on a des nouvelles destinations comme Édimbourg, comme Bilbao qui viennent étoffer notre programme de vol pour l'hiver prochain. Alors ce sont des tests qu'on espère effectivement transformer sur des vols saisonniers estivaux, de façon à faire en sorte que la zone de chalandise de l'aéroport puisse récolter comme ça des destinations peut-être plus authentiques pour nos clients.
16: Et c'est dommage qu'on joue plus la Coupe d'Europe d'ailleurs avec le Racing, hein, parce que Édimbourg, Bilbao, Barcelone, c'était, ça aurait été bien quoi, pour aller voir des matchs, mais tant pis.
0: C'est vrai.
16: L'aéroport qui espère en tout cas passer la barre des 2 millions de passagers prochainement. Et puis un mot de tennis au Masters Mill de Montréal, 4 Français au 3ème tour. Arthur Fils, Terence Atman, Tito Androguet et Alexandre Rinderknecht.
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0: Jusqu'à ce midi, on est toujours en vigilance modérée, canicule au Rhin-Bas-Rhin, mais une bonne nouvelle quand même. Cet après-midi, les températures ne devraient pas dépasser les 30 degrés dans la région, 28 à Sarrebourg, 29 à Mulhouse, et toujours ce beau soleil qui va rayonner dans le ciel d'Alsace.
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Il est 7h10 et c'est promis, ce matin, avant, non pas 10h, mais avant 9h, je vous offrirai vos places pour aller voir le concert, les concerts de la Foire au Vin ce soir. Belle affiche, hein. D'un côté, Louisa, Soleil Bleu, entre autres, et puis Mika, également, surtout. Dans les médias, voici Ambre, Je me demande, sur Top Music. Je me demande.

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1: Excellente matinée sur Top Music. 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Dracula arrive parmi nous avec Tame Impala et Jenny sur Top Music. Bon réveil.
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8: On a vérifié, on a contre-vérifié. Sébastien, oui. Il a fait une enquête.
9: Totalement.
8: Pendant 6 minutes.
9: J'ai passé des coups de fil et tout.
8: Il n'y a rien.
9: Non.
8: Il n'y a rien.
9: Non.
8: Tout va bien. Sur la route, on compte sur vous quand même. Soyez prudents. Voici Tame Impala et Jenny dans votre playlist Alsace.

0: Il est 7h28, l'info arrive. Teddy Swims arrive également sur Top Music. Là, c'est simple, c'est les plus belles voix de votre playlist Alsace qui vont arriver. Teddy Swims, Lewis Capaldi et Amy McDonald pour continuer à bien se réveiller sur Top Music.
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13: Ne soyez pas en retard, il est 7h31. Bienvenue sur Top Music, l'info Alsace de ce 6 août. Seb.
14: Oui, les fêtards de la foire au vin de Colmar ont peut-être eu la surprise de souffler dans le ballon hier soir. Une opération de contrôle de l'alcoolémie a été menée dans le Haut-Rhin, notamment auprès des festivaliers. La préfecture qui a rappelé que depuis le début de l'année, le département a vu déjà 32 accidents liés à l'alcool sur les routes. Un gendarme a été gravement blessé par des coups de couteau hier en gare de Colmar. Il était en civil, il a suivi une passagère qui a importuné les passagers d'un TER lorsqu'il lui a dit qu'il était gendarme. C'est là qu'elle s'est jetée sur lui avec le couteau. Elle a été placée en garde à vue pour tentative de meurtre. À partir de ce matin, 8h, vous pourrez acheter vos places pour voir l'éclipse solaire sur la terrasse panoramique de la cathédrale de Strasbourg. Comptez 10€ pour les adultes, 6€ pour les enfants. C'est sur le site MyWizEvent et l'éclipse, ce sera le 12 août. La 77e édition de la Foire au vin d'Alsace bat donc son plein au Parc Expo de Colmar. Plus de 350 exposants sont présents sur les 10 jours. L'occasion de mettre en avant bien sûr les producteurs locaux. Hier, une cérémonie avait lieu pour récompenser les agriculteurs alsaciens gagnants du concours général agricole. Ange Loin, président de la Chambre d'agriculture d'Alsace.
15: Alors l'Alsace est toujours une des régions les mieux récompensées de France hein, parce qu'on a beaucoup de produits à mettre en avant. Alors nos vins sont en général ceux qui remportent le plus de médailles. Cette année on a reçu 93 médailles en tout, il y en a une vingtaine, trentaine sur le vin et une soixantaine sur les autres produits. Donc là on a parlé des vins, on a parlé du fromage, mais on a aussi des médailles sur du foie gras, sur du miel, sur du safran par exemple, sur de la bière. Alors j'en oublie bien évidemment, mais sur tous ces produits c'est très intéressant d'avoir cette capacité à avoir une diversité de production agricole à présenter au concours général agricole.
14: Et vous découvrez une partie de ces produits alsaciens dans cette foire au vin d'Alsace. Elle a lieu jusqu'à dimanche au Parc Expo de Colmar. En tennis, Masters 1000 de Montréal, 4 Français au 3e tour, Fils, Atman, Droguet et Rinderneich. Et avec les absences de Sinner, Alcaraz, Djokovic et les défaites prématurées de Zverev, Ogier Aliassime et Medvedev, eh bien il n'y a plus de top 6 avant même les 16e de finale. Ce n'était plus arrivé depuis 1991.
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13: La météo pour ce jeudi 6 août, c'est du soleil, du ciel bleu et des températures un peu plus raisonnables. Malgré toujours une vigilance modérée, canicule au Rhin par Rhin jusqu'à ce midi. On aura au meilleur de la journée 29 à la foire au vin de Colmar et 28 à Strasbourg.

De l'éclipse solaire du 12 août, c'est dans 6 jours, ça sera mercredi. Alors il y aura la cathédrale, bien sûr, à Strasbourg, mais pas seulement, il n'y a pas que la cathédrale en Alsace. Où et quand observer ce spectacle de l'éclipse solaire le 12 août dans la région? Vous avez toutes les précisions sur l'article de la rédac sur topmusic.fr. Voici Muse sur Top Musique.

0: Il y aura encore du monde dans les gravières aujourd'hui. Bienvenue sur Top Music. Il est 6h, non, 7h52 même. Oh. Le temps d'écouter Riviera sur Top Music. Ça, c'est le son de votre été. Ça vous dit quelque chose, c'est normal. C'est un sample de Sean Paul à la base. Je ne suis pas astrologue, c'est vrai, mais je vois, en tout cas, et je sais lire sur une carte, non pas astrologique, mais une carte des points routes, qu'il n'y a pas d'embouteillage de plus de 5 minutes à vous signaler en ce moment sur les routes d'Alsace. Pourquoi je vous parle de tout ça? Parce que Natacha S arrive dans votre horoscope. Pour votre horoscope sur Top Music, allez-vous passer une bonne journée? La réponse tout de suite.
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0: Bienvenue mes beaux réveils sur Top Music. Voici votre horoscope présenté par Natacha S. Bonjour Natacha.
30: Hello. Avec le duo Soleil-Saturne, on bâtit sur du solide. Bélier, ce que vous aimez réclame votre présence à la fois rassurante et joyeuse. Taureau, offrez-vous un moment de qualité avec vos proches dans un endroit paisible. Gémeaux, votre éloquence est votre arme secrète, idéale pour une conversation sérieuse. Cancer, qu'il soit question de temps ou d'argent, optez pour des investissements durables. Lion, le ciel vous couronne de force, vous dégagez un charisme profond et généreux. Vierge, cultivez le lâcher-prise et le farniente, en vacances ou en dehors de votre travail. Balance, la tendance est à la sociabilité constructive, conjuguez vos projets au pluriel. Scorpion, les luttes de pouvoir ne jouent pas en votre faveur, mieux vaut céder du terrain. Sagittaire, les vents célestes sont propices pour entreprendre une traversée au long cours. Capricorne, rien ne se fait à la légère, tant mieux car vous menez votre barque à bon port. Verseau, alliance, contrat, promesse, les astres favorisent ce qui se construit à deux. Poisson, posez la première pierre d'un édifice bénéfique pour votre qualité de vie. Belle journée.
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0: 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Il est 8h. Bienvenue bon. Tout le monde. Moi aussi, je suis bilingue. Salut Seb.
31: Salut Arwen.
0: Bon début de journée, les amis. Bienvenue sur Top Music.
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0: Avant la météo, voici l'info Alsace en 2 minutes de ce jeudi 6 août avec Seb, il est 8h.
31: Et d'abord, cette opération de contrôle à l'alcoolémie qui a été menée hier soir dans le Haut-Rhin. La préfecture a rappelé que depuis le début de l'année, il y avait déjà eu 32 accidents liés à l'alcool. Il y en avait eu 54 sur toute l'année 2025. Les fêtards de la foire au vin de Colmar étaient notamment dans le viseur de ces contrôles autour de 22h30, 23h. Ce sera une hausse historique des internes en médecine. Il y aura 10 260 postes lors de la prochaine promotion. C'est 15% de plus que l'an passé. Un accent est mis sur certaines spécialités comme la gériatrie, la pédiatrie et la dermatologie. La marque Lacoste est passée à la caisse après des infractions remontant à quelques années et après quelques contestations, l'entreprise au crocodile a fini par payer près de 10 millions d'euros de redressement fiscal. Un imam qui part en vacances et des fidèles privés de prières, c'est la situation un peu rocambolesque au Neudorf à Strasbourg avec la mosquée Koba, tout simplement fermée depuis le 19 juillet et jusqu'au 20 août. L'imam est parti en vacances avec les clés à la colère des habitués de ce lieu de culte. L'aéroport de Strasbourg-Ensheim propose près de 45 destinations dans 14 pays différents et il vient d'ailleurs d'annoncer de nouveaux vols avec EasyJet pour cet hiver vers Bristol. L'an dernier, le site alsacien a accueilli 1,3 million de passagers. Gilles Tellier, est le directeur de l'aéroport de Strasbourg-Ensheim.
32: Aujourd'hui, c'est un aéroport qui a une jauge de 2 millions de passagers, donc on va y arriver. On est en train de travailler justement la diversification du fonds de commerce de l'aéroport pour avoir plus de compagnies possibles, plus de destinations et avoir finalement une segmentation entre le trafic affinitaire, c'est-à-dire les gens qui se déplacent pour des raisons familiales principalement, le trafic touristique et puis le trafic business. J'inclus également là-dedans le trafic parlementaire lié aux institutions européennes à Strasbourg.
31: Voilà, il faut savoir également que la société d'exploitation de l'aéroport de Strasbourg représente 25 millions d'euros de chiffre d'affaires. Et puis ouverture là, c'est fait depuis une minute de la billetterie pour voir l'éclipse solaire sur la terrasse panoramique de la cathédrale de Strasbourg. C'est sur le site MyWizEvent et l'éclipse aura lieu, je vous le rappelle, le 12 août.
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0: Jusqu'à ce midi, on est toujours en vigilance modérée, canicule au Rhin, Bas-Rhin, mais une bonne nouvelle quand même. Cet après-midi, les températures ne dépasseront pas les 30 degrés dans la région, 28 à Sarrebourg, 29 à Mulhouse et toujours ce beau soleil dans le ciel d'Alsace. Autre bonne nouvelle, dans 5 minutes, je vous offre vos places pour la foire au vin de Colmar.
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1: Ce soir à la Foire au Vin de Colmar, il y aura Mika et Luisa Bleu. Souvenez-vous, Bleu Soleil, Mika, Relax et tous les autres titres. Ça sera très coloré, ça sera très gai ce soir à la Foire au Vin de Colmar. 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Sur vos lignes d'ailleurs, puisque j'ai plusieurs places à vous offrir. 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On vous offre l'entrée également, bien sûr, à la foire et vous pouvez en profiter bien avant le concert. Appelez-moi pendant Zazie. Voici Peu Importe dans votre playlist Alsace sur Top Musique.

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1: Il y a deux gagnants tous les jours. Ben oui, deux gagnants tous les jours pour la foire au vin de Colmar. Aujourd'hui, c'est Anne de Strasbourg et Alain de Vasselonne. Vous remportez tous les deux vos places, deux places chacun, pour aller voir ce soir le double concert. D'un côté, Mika, Relax, Taquille Lysique, mais aussi Luisa, Bleu Soleil. Et alors demain, entre 6h et 10h, vous gagnerez des places pour tous les concerts du week-end à la foire au vin de Colmar. C'est sympa quand même. Oui, c'est sympa. Chabouzé arrive pour la suite de votre playlist Alsace sur Top Music. Le duo Angèle et Justice se prépare également. What You Want, il est 8h15. Bonne journée tout le monde.
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24: Aucun embouteillage, à vous y aller ce matin à 8h20. Ça tombe bien, votre playlist Alsace peut continuer tranquillement. Alors voici Chabouzé sur Top Music. Bon début de journée.

0: Ces titres d'Angèle sont toujours hypnotiques. C'est le mot. Angèle et Justice, What You Want, à tout juste 8h30. Bienvenue sur Top Music. Ça aussi, c'est hypnotique. Elle est bonne, votre playlist Alsace de l'été. Temper City arrive juste après l'info dans 2 minutes sur Top Music.
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0: Quelle météo pour aujourd'hui? Pour l'instant, c'est bien bleu dans la région. La météo, c'est juste après l'info Alsace en 90 secondes, Seb.
16: Un gendarme en civil a été gravement blessé à l'arme blanche hier en gare de Colmar. Il avait en fait suivi une passagère qui importunait les passagers d'un TER et ce pour l'interpeller. Et lorsqu'il lui a dit qu'il était gendarme, elle l'a alors subitement agressé. Elle a été placée en garde à vue pour tentative de meurtre sur personne dépositaire de l'autorité. Les fêtards de la foire au vin de Colmar ont peut-être eu la surprise de devoir souffler dans le ballon hier soir. Une opération de contrôle à l'alcoolémie a été menée dans le Haut-Rhin, notamment auprès de ses festivaliers. Une opération sur fond de hausse des accidents de la route cette année liée à la consommation d'alcool. Selon les prévisions de Météo France, une cinquième canicule pourrait toucher le pays et ce dès mercredi prochain. Le succès totalement fou pour voir l'éclipse depuis la terrasse panoramique de la cathédrale de Strasbourg, je vous en parlais tout à l'heure. Elle a ouvert à 8h avec près de 300 personnes qui étaient déjà en attente. Résultat, toutes les places étaient parties à 8h02. Et puis un mot de tennis au Masters 1000 de Montréal, il y aura 4 Français au 3ème tour. Arthur Fils, Terence Atman, Tito Androguet et Alexandre Ririnderneche.
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0: Jusqu'à ce midi, on est toujours en vigilance modérée canicule au Rhin, Bas-Rhin, mais une bonne nouvelle quand même. Cet après-midi, les températures ne dépasseront pas les 30 degrés dans la région. 28 à Strasbourg, 29 à Mulhouse et toujours ce beau soleil qui rayonne dans notre ciel d'Alsace.

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Et voici Moziman qui remixe Gaëtan Roussel sur Top Music.

0: Il est 8h52, bienvenue sur Top Music. On va travailler son déhanché pour la suite avec Shakira et Burna Boy. Die Die dans votre playlist Alsace. Mais oui, c'est ça. Hey yo. Je parle pas forcément colombien ni espagnol, donc je connais pas bien les paroles. Mais Shakira arrive. En revanche, je peux vous dire clairement qu'il n'y a toujours pas d'embouteillage de plus de 5 minutes à vous signaler sur les routes d'Alsace. Et ça, c'est une bonne chose. L'info Alsace se prépare également.
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7: On est pressé sur Top Music, il n'est pas 9h encore, il est 8h58, mais on est en avance, nous, toujours, avec ça.
8: Oui, un coup d'avance.
7: On est bien. L'actu n'attend pas non plus. L'info Alsace de ce jeudi 6 août, Seb, juste avant la météo.
8: Je ne sais pas si les gendarmes avaient un coup d'avance hier soir. En tout cas, ils ont mené une opération de contrôle autour de l'alcoolémie, notamment dans tout le Haut-Rhin. La préfecture qui a rappelé pour l'occasion que depuis le début de l'année, le département a déjà vu 32 accidents de la route liés directement à l'alcool. Il en avait déjà eu 54 sur toute l'année 2025. Les fêtards de la Foire au Vin de Colmar étaient notamment dans le viseur de ces contrôles autour de 22h30-23h. Ce sera une hausse historique des internes en médecine. Il y aura 10 260 postes de la prochaine promotion. C'est 15% de plus que l'an passé, avec un accent qui sera mis, selon le ministère de la Santé, sur des spécialités comme la gériatrie, la pédiatrie et la dermatologie. La marque Lacoste est passée à la caisse après des infractions remontant à plusieurs années et après quelques contestations aussi. L'entreprise au crocodile a fini par payer près de 10 millions d'euros de redressement fiscal. Les chaleurs n'en ont pas terminé, puisque selon les prévisions de Météo France, une cinquième vague de canicule pourrait toucher la France à partir du 10 août prochain. Et puis le succès fou pour voir l'éclipse le 12 août depuis la terrasse panoramique de la cathédrale de Strasbourg. Je vous parlais ce matin de cette billetterie qui allait ouvrir à 8h. Et bien à 8h02, il n'y avait déjà plus de place.
7: C'est ce qui s'appelle un franc succès.
8: Absolument.
7: C'est bien comme expression.
8: Oui, c'est beau.
7: Un franc succès.
8: Un franc succès, oui. C'est mieux qu'un suisse succès, tu vas prendre. Enfin, un euro succès. Non, tu vois.
7: C'est plus
8: franc. C'est plus franc.
7: C'est plus franc. On passe à la suite.
8: N'importe quoi.
7: C'est mieux.
9: Oui. 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
7: Jusqu'à ce midi, on est toujours en vigilance modérée canicule au Rhin, Bas-Rhin, mais une bonne nouvelle quand même. Cet après-midi, les températures ne dépasseront pas les 30 degrés dans la région. 28 à Strasbourg, 29 à Mulhouse et toujours ce beau soleil qui rayonne dans notre ciel d'Alsace.
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0: Votre playlist Alsace continue avec la rencontre entre le DJ Martin Garrix, Ed Sheeran. Puisqu'on parle de DJ, je vous rappelle tout l'été, bien sûr, le vendredi et le samedi, Nono pour 6 heures de mix dans toute l'Alsace.
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Votre playlist Alsace continue avec Teddy Swim sur Top Music. Ça sera juste après la météo et l'info Alsace.

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10: La météo de ce jeudi dans la région, après l'info Alsace avec la rédac en moins d'une minute sur Top Musique.
11: La 77e édition de la Foire au vin d'Alsace est en ce moment au Parc Expo de Colmar avec plus de 350 exposants présents pour les 10 jours, l'occasion de mettre en avant les producteurs locaux. Hier, par exemple, une cérémonie avait lieu pour récompenser les agriculteurs alsaciens gagnants du concours général agricole. On écoute Ange Loing, président de la Chambre d'agriculture d'Alsace.
12: Alors l'Alsace est toujours une des régions les mieux récompensées de France hein, parce qu'on a beaucoup de produits à mettre en avant. Alors nos vins sont en général ceux qui remportent le plus de médailles. Cette année, on a reçu 93 médailles en tout. Il y en a une vingtaine, trentaine sur le vin et une soixantaine sur les autres produits. Donc là, on a parlé des vins, on a parlé du fromage, mais on a aussi des médailles sur du foie gras, sur du miel, sur du safran par exemple, sur de la bière. Alors j'en oublie bien évidemment, mais sur tous ces produits, c'est très intéressant d'avoir cette capacité à avoir une diversité de production agricole à présenter au concours général agricole.
11: Et vous pourrez découvrir une partie de ces produits alsaciens, cette foire au vin d'Alsace, et jusqu'à ce dimanche au Parc Expo de Colmar.
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10: Jusqu'à ce midi, on est toujours en vigilance modérée canicule au Rhin, Bas-Rhin, mais une bonne nouvelle quand même. Cet après-midi, les températures ne dépasseront pas les 30 degrés dans la région. 28 à Strasbourg, 29 à Mulhouse et toujours ce beau soleil qui rayonne dans notre ciel d'Alsace.

0: C'était Jérémy Frérot dans votre playlist Alsace. Et changement de tempo pour la suite avec... Eh ouais, le son de l'été, si vous aimez faire la fête. Offenbach qui remixe Star Sailor. Star Sailor, c'était au début des années 2000. C'était la French Touch. Offenbach, Four to the Floor sur Top Music arrive.
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0: Votre playlist Alsace continue avec... Avec Lewis Capaldi, Luisa et Bleu Soleil se préparent également. Soleil Bleu, Luisa en concert ce soir avec Mika à la Foire aux Vins de Colmar. Mais dans les médias, ce n'est pas à Colmar qu'on part, mais à Célesta avec toi Céline.
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2: Célesta reconduit son Corso Fleuri, ce sera ce samedi avec un cortège de jour et un cortège de nuit. Et également dimanche avec l'exposition des 12 chars. Écoutez le maire de Célesta, Denis Digel.
3: On aura des dinosaures, on aura des chevaliers, on aura des châteaux, on aura une machine imprimée, parce que l'impression est née en Alsace, notamment à Célesta. 12 images, 12 chars qui nous ramènent peut-être à l'enfance, qui nous feront aussi rêver. Rêver déjà parce que ça sera beau, ça sera fleuri, et aussi parce qu'on est nostalgique de ces chevaliers, de ces Far West, voilà, ça nous rappelle plein de souvenirs de l'enfance.
2: Le Corso Fleuri de Célesta, c'est tout ce week-end avec deux cortèges, samedi à 18h et à 22h. Et à noter qu'il n'y aura pas de feu d'artifice cette année.
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0: Temper City arrive pour la suite.
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0: La météo de ce jeudi dans la région, après l'info Alsace avec la rédac en moins d'une minute sur Top Music.
2: Bison Futé informe que le week-end à venir, dès demain et jusqu'à lundi, est l'un des plus chargés de l'été sur les routes de France. Attention surtout dans le sens des retours, vous serez particulièrement nombreux sur les routes d'Auvergne-Rhône-Alpes et sur l'arc méditerranéen. Et la journée de samedi sera rouge dans le sens des départs et des retours. Une recrudescence des cambriolages, les voleurs profitent des ouvertures nocturnes de nos fenêtres. La gendarmerie conseille donc d'utiliser les entrebâilleurs pour aérer le rez-de-chaussée et ne pas laisser les fenêtres grandes ouvertes. L'été n'en finit plus, ou plutôt l'été caniculaire. Les prévisionnistes météo envisagent une cinquième canicule dès mercredi prochain sur toute la France. Toutes les places ont déjà été vendues pour voir l'éclipse solaire depuis la plateforme de la cathédrale de Strasbourg. Il a fallu moins de 2 minutes ce matin pour toutes les vendre.
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0: Jusqu'à ce midi, on est toujours en vigilance modérée canicule au Rhin, Bas-Rhin, mais une bonne nouvelle quand même. Cet après-midi, les températures ne dépasseront pas les 30 degrés dans la région. 28 à Strasbourg, 29 à Mulhouse et toujours ce beau soleil qui rayonne dans notre ciel d'Alsace. On va commencer ensemble 40 minutes de tube à la suite seulement pour vous sur Top Music. Ne cherchez pas ailleurs, personne ne fait mieux avec Temper City.
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Merci de passer la matinée avec Top Music. Demain, entre 6h et 10h, oh là là, qu'est-ce qu'on va se faire plaisir et qu'est-ce qu'on va vous faire plaisir en vous offrant tous les derniers concerts de la Foire au Vin pour le dernier week-end, entre autres La Nuit Blanche et La Fave des Rails. 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Dans les médias, votre playlist Alsace continue. 40 minutes de tube à la suite. Voici Harry Styles, American Girls sur Top Music.

Que va-t-il se passer très bientôt au parc du château des Rohan à Saverne? Céline va tout vous dire dans moins de 2 minutes sur Top Music. Ce sera la sélection Top Music après Ambre. Je me demande dans votre playlist Alsace.

0: Merci de passer votre matinée avec Top Music. Vous passez l'été avec Shakira aussi. Shakira, Burna Boy, Die Die pour la suite. Le nouveau Bruno Mars également, mais dans les médias. On va à Saverne, au parc du Château des Rouans, avec toi Séverine. Céline, pardon.
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2: Le parc du Château des Rouans à Saverne sera le théâtre d'un événement original, un cabaret équestre. Et ça se passe demain et samedi. Plongez dans l'univers du Garrison et laissez-vous emporter au cœur des années folles. Dès 18h, la soirée s'ouvrira avec une ambiance festive et immersive. Le concert du groupe You, puis il y aura bien sûr le spectacle équestre. Au fil de la soirée, une succession de tableaux vous transportera dans un univers inspiré des années folles où chevaux, danseuses et flammes embraseront la nuit. Présenté dans le cadre majestueux du parc des Châteaux des Rouans à Saverne, ce spectacle, le Cabaret des Rouans, propose donc une expérience immersive avec les chevaux. Rendez-vous donc demain vendredi et également samedi à Saverne.
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0: Nous sommes le 6 août aujourd'hui, votre météo pour cet après-midi et l'info Alsace dans moins de 30 secondes.
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0: La météo de ce jeudi dans la région, après l'info Alsace avec la rédac en moins d'une minute sur Top Musique.
5: Il y a quelques semaines, le musée Lalique à Vignennes-sur-Moder a été la cible d'un cambriolage. Pour renforcer sa sécurité, le musée lance un appel aux dons via une cagnotte en ligne sur le site onparticipe.fr. Le musée Lalique n'a pas donné de date de réouverture pour l'instant. L'Alsace n'est plus placée en vigilance jaune à la canicule. La vigilance était en cours depuis mardi 28 juillet. Mais attention, dès mardi prochain, la France devrait connaître une nouvelle vague de chaleur. Prochaine éclipse partielle du soleil, le 12 août prochain, et il faut des lunettes de protection. Et attention, les autorités rappellent de ne pas utiliser les lunettes de l'éclipse totale de 1999 qui peuvent être abîmées. Le trail Alsace by UTMB est très convoité par les coureurs. Et ce matin, à 11h, ouverture des inscriptions pour les différentes épreuves.
0: Jusqu'à ce midi, on est toujours en vigilance modérée canicule au Rhin, Bas-Rhin, mais une bonne nouvelle quand même. Cet après-midi, les températures ne dépasseront pas les 30 degrés dans la région. 28 à Strasbourg, 29 à Mulhouse et toujours ce beau soleil qui rayonne dans notre ciel d'Alsace.
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0: Les amis, votre playlist Alsace continue avec Chabouzé et puis le petit coup de cœur de l'été également, Manon Lisa, le petit pêcheur sur Top Music.
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Mais quelle ambiance, quel souvenir, ça c'est culte. Frankie Ghost to Hollywood, relax, il y en a un autre qui chante relax, c'est Mika. Mika sera ce soir à la Foire aux Vins de Colmar. Vous avez gagné vos places ce matin sur Top Music, c'était Erwan. Rendez-vous demain dès 6h, je vous laisse avec Jules et Olivia Rodrigo sur Top Music.

0: Soyez tous les bienvenus sur Top Music avec le nouveau single de Pierre Demar, Je pense à vous. C'est le premier extrait de son futur album qui sort très très bientôt. Salut tout le monde, c'est Jules, content de vous retrouver avec un point sur la météo à retrouver dans les prochaines minutes sur Top Music. Juste après l'actu de ce jeudi avec Céline.
1: La route des vacances sera chargée une nouvelle fois ce week-end. Samedi, bison futé, voie rouge dans le sens des départs et des retours. Et prendre la route dès demain pourrait être une bonne idée. L'Alsace n'est plus placée en vigilance jaune à la canicule. La vigilance était en cours depuis mardi 28 juillet. Mais attention, dès mardi prochain, la France devrait connaître une nouvelle vague de chaleur. Colmar Agglomération lance une grande enquête sur le logement et le cadre de vie pour mieux comprendre les attentes des habitants. Alors si vous habitez dans le secteur, prenez 5 minutes pour répondre à cette enquête sur aglo-colmar.fr. La foire au vin d'Alsace a lieu jusqu'à dimanche au Parc Expo de Colmar. Une 77e édition rythmée par un festival bien sûr, mais aussi une foire gastronomique et commerciale. Plus de 350 exposants sont présents, dont des agriculteurs. Une chance selon Ange Loin, président de la Chambre d'agriculture d'Alsace.
2: On a encore la chance d'avoir un parc agricole important sur cette foire. Alors ça permet de montrer des tracteurs, ça fait plaisir à beaucoup, surtout à la jeunesse. Mais c'est surtout un moment d'échange convivial entre professionnels. Ça nous permet aussi de voir directement nos clients locaux qui sont très importants aux yeux de la viticulture par exemple et de l'agriculture aussi. On a encore de la marge de manœuvre dans la consommation locale, dans les vins bien évidemment, mais dans tous les autres produits également.
1: La foire au vin d'Alsace, c'est jusqu'à dimanche au Parc Expo de Colmar. Et ce soir, côté concert, Luisa et Mika vont enflammer la coquille. Il reste des places. Euromir à Europa Park vit ses dernières heures. La mythique montagne russe fermera définitivement à l'issue de la saison hivernale 2026-2027 pour laisser place dès 2028 à un quartier familial consacré à l'espace.
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0: Un ensemble plutôt ensoleillé pour ce jeudi en Alsace. Quelques légers passages nuageux vont venir perturber un petit peu ce ciel bleu, mais rien de bien méchant. En ce qui concerne les températures, on respire un peu plus avec des températures qui ne dépasseront pas les 29-30 degrés cet après-midi et même qui demain matin vont descendre sous les 15 degrés. Ça fait longtemps que c'est pas arrivé, on en profite.
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0: Allez, bienvenue tout le monde sur Top Music. Il est midi, c'est une nouvelle heure de playlist Alsace pour attaquer la pause déj de ce jeudi d'été avec Duncan Laurence et Riviera. Reprise de Sean Paul, maintenant voici J Doesn't Mind sur Top Music.

0: Belong Together, c'était Marc Cambor à l'instant sur Top Music. Excellent jeudi avec nous et le retour de votre playlist Alsace avec Luzaint, chanteuse britannique qui cartonne dans le monde entier avec Love's Bite Black. C'est ce qu'on va écouter dans un instant les amis pour le retour de votre playlist avec aussi le nouveau Christophe Willem, System et vos bons plans maintenant à côté de chez vous.
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2: Célestin reconduit son Corso Fleuri, ce sera ce samedi avec un cortège de jour et un cortège de nuit et également dimanche avec l'exposition des 12 chars. Écoutez le maire de Célestin, Denis Digel.
3: On aura des dinosaures, on aura des chevaliers, on aura des châteaux, on aura une machine imprimée parce que l'impression est née en Alsace, notamment à Célestin. 12 images, 12 chars qui nous ramènent peut-être à l'enfance, qui nous feront aussi rêver. Rêver déjà parce que ça sera beau, ça sera fleuri et aussi parce qu'on est nostalgique de ces chevaliers, de ces Far West. Voilà, ça nous rappelle plein de souvenirs de l'enfance.
2: Le Corso Fleuri de Célestin, c'est tout ce week-end avec deux cortèges, samedi à 18h et à 22h. Et à noter qu'il n'y aura pas de feu d'artifice cette année.
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0: Premier extrait de son futur album, c'est le titre éponyme System. Christophe Willem à l'instant sur Top Music. Restez bien avec nous, midi et demi, le retour de la météo avec une chaleur modérée cet après-midi. On en parle après l'actu avec Céline.
1: Une recrudescence des cambriolages, les voleurs profitent des ouvertures nocturnes de nos fenêtres. La gendarmerie conseille donc d'utiliser les entrebâilleurs pour aérer le rez-de-chaussée et ne pas laisser les fenêtres grandes ouvertes. L'été n'en finit plus, ou plutôt l'été caniculaire. Les prévisionnistes météo envisagent une cinquième canicule dès mercredi prochain sur toute la France. Toutes les places ont déjà été vendues pour voir l'éclipse solaire depuis la plateforme de la cathédrale de Strasbourg. Il a fallu moins de 2 minutes ce matin pour toutes les vendre. Le trail Alsace-Bayeux UTMB est très convoité par les coureurs et ce matin à 11h, ouverture des inscriptions pour les différentes épreuves. Sur le Tour de France Femmes, une étape de 153 km aujourd'hui entre Montbrison et Tournon-sur-Rhône.
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0: Un ensemble plutôt ensoleillé pour ce jeudi en Alsace. Quelques légers passages nuageux vont venir perturber un petit peu ce ciel bleu, mais rien de bien méchant. En ce qui concerne les températures, on respire un peu plus avec des températures qui ne dépasseront pas les 29-30 degrés cet après-midi et même qui demain matin vont descendre sous les 15 degrés. Ça fait longtemps que c'est pas arrivé, on en profite.
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0: Restez bien avec tous sur Top Music, le retour de votre playlist Alsace avec Temper City. On va écouter Self Aware dans les prochaines secondes. Il y aura aussi Toblo et Stromae pour 40 minutes de tube à la suite.
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1: Bienvenue tout le monde, il est 13h, excellent début d'après-midi avec Top Music et le retour de votre playlist Alsace en plein cœur de 40 minutes non-stop avec Offenbach. Voici le remix de Star Sailor, Fort to the Floor.

0: Le retour de votre playlist Alsace, puisque dans un instant, le retour, ce sera Taylor Swift, Mr. Know It All, à retrouver dans une seconde, juste après le meilleur de vos plans en Alsace pour bien profiter de l'été à côté de chez vous.
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2: Le parc du Château des Rohan à Saverne sera le théâtre d'un événement original, un cabaret équestre, et ça se passe demain et samedi. Plongez dans l'univers du garrison et laissez-vous emporter au cœur des années folles. Dès 18h, la soirée s'ouvrira avec une ambiance festive et immersive, le concert du groupe You, puis il y aura bien sûr le spectacle équestre. Au fil de la soirée, une succession de tableaux vous transportera dans un univers inspiré des années folles où chevaux, danseuses et flammes embraseront la nuit. Présenté dans le cadre majestueux du parc des Châteaux des Rohan à Saverne, ce spectacle, le Cabaret des Rohan, propose donc une expérience immersive avec les chevaux. Rendez-vous donc demain vendredi et également samedi à Saverne.
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0: Énorme classique de Lana Del Rey, c'était Video Games à l'instant sur Top Music. Bienvenue tout le monde, 13h30, dans un instant retour de la météo et de votre playlist Alsace avec notamment Lewis Capaldi. Ce sera juste après le point complet sur l'actu à côté de chez vous. En ce jeudi, c'est le 6 août et c'est maintenant avec Céline Henkel.
1: La route des vacances sera chargée une nouvelle fois ce week-end. Samedi, bison futé, voie rouge dans le sens des départs et des retours. Et prendre la route dès demain pourrait être une bonne idée. Il y a quelques semaines, le musée Lalique à Vignennes-sur-Moder a été la cible d'un cambriolage. Pour renforcer sa sécurité, le musée lance un appel aux dons via une cagnotte en ligne sur le site onparticipe.fr. Le musée Lalique n'a pas donné de date de réouverture pour l'instant. L'Alsace n'est plus placée en vigilance jaune à la canicule. La vigilance était en cours depuis mardi 28 juillet. Mais attention, dès mardi prochain, la France devrait connaître une nouvelle vague de chaleur. Euromir à Europa Park vit ses dernières heures. La mythique montagne russe fermera définitivement à l'issue de la saison hivernale 2026-2027 pour laisser place dès 2028 à un quartier familial consacré à l'espace.
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0: Un ensemble plutôt ensoleillé pour ce jeudi en Alsace. Quelques légers passages nuageux vont venir perturber un petit peu ce ciel bleu, mais rien de bien méchant. En ce qui concerne les températures, on respire un peu plus avec des températures qui ne dépasseront pas les 29-30 degrés cet après-midi et même qui demain matin vont descendre sous les 15 degrés. Ça fait longtemps que c'est pas arrivé, on en profite. Allez, restez bien avec tous les amis pour le retour de votre playlist Alsace avec Lewis Capaldi dans un instant. Stay Love, c'est ce qui nous attend avec aussi Anastasia et Tom Gregory dans une petite seconde pour 40 minutes de Tubalas. Suite.

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14h, on est à la cool ensemble sur Top Music partout en Alsace pour attaquer votre après-midi avec le meilleur de votre playlist. Dans un instant, Maroon 5 Animals. Ce sera juste après le son de l'été, le remix de Sean Paul, She Doesn't Mind, réalisé par Riviera. C'est maintenant pour votre playlist sur Top Music. Belle après-midi tout le monde.

0: Bienvenue sur Top Music avec Chaka Ponka MP qui est à l'instant. Restez bien avec nous pour le retour de votre playlist Alsace. Time Impala sera là avec Dracula. Ce sera dans une seconde avec aussi Lewis Capaldi ou encore Félix Jean. Juste après vos bons plans à côté de chez vous.
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2: Célestin reconduit son Corso Fleuri. Ce sera ce samedi avec un cortège de jour et un cortège de nuit. Et également dimanche avec l'exposition des 12 chars. Écoutez le maire de Célestin, Denis Digel.
3: On aura des dinosaures, on aura des chevaliers, on aura des châteaux, on aura une machine imprimée, parce que l'impression est née en Alsace, notamment à Célestat. 12 images, 12 chars qui nous ramènent peut-être à l'enfance, qui nous feront aussi rêver. Rêver déjà parce que ça sera beau, ça sera fleuri, et aussi parce qu'on est nostalgique de ces chevaliers, de ce Far West, voilà, ça nous rappelle plein de souvenirs de l'enfance.
2: Le Corso Fleuri de Célestat, c'est tout ce week-end avec deux cortèges, samedi à 18h et à 22h. Et à noter qu'il n'y aura pas de feu d'artifice cette année.
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0: It's Nobody, c'était Félix Jean à l'instant sur Top Music. Excellent après-midi tout le monde avec le retour de votre playlist Alsace et aussi de la météo dans un instant pour parler de la chaleur qui est un peu plus modérée aujourd'hui. Ce sera juste après l'actu maintenant avec Céline.
1: Une recrudescence des cambriolages, les voleurs profitent des ouvertures nocturnes de nos fenêtres. La gendarmerie conseille donc d'utiliser les entrebâilleurs pour aérer le rez-de-chaussée et ne pas laisser les fenêtres grandes ouvertes. L'été n'en finit plus, ou plutôt l'été caniculaire. Les prévisionnistes météo envisagent une cinquième canicule dès mercredi prochain sur toute la France. Toutes les places ont déjà été vendues pour voir l'éclipse solaire depuis la plateforme de la cathédrale de Strasbourg. Il a fallu moins de 2 minutes ce matin pour toutes les vendre. Le trail Alsace by UTMB est très convoité par les coureurs et ce matin à 11h, ouverture des inscriptions pour les différentes épreuves. Sur le Tour de France Femmes, une étape de 153 km aujourd'hui entre Montbrison et Tournon-sur-Rhône.
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0: Un ensemble plutôt ensoleillé pour ce jeudi en Alsace. Quelques légers passages nuageux vont venir perturber un petit peu ce ciel bleu, mais rien de bien méchant. En ce qui concerne les températures, on respire un peu plus avec des températures qui ne dépasseront pas les 29-30 degrés cet après-midi et même qui, demain matin, vont descendre sous les 15 degrés. Ça fait longtemps que c'est pas arrivé, on en profite.
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0: Restez bien avec nous sur Top Music pour le retour de votre playlist Alsace avec Temper City. On va écouter Self Aware dans un instant. Il y aura aussi Charlotte Cardin, The Way We Touch ou encore Angèle et Justice avec What You Want pour 40 minutes de tube à la suite. Bougez pas.
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0: On va écouter Teddy Swims pour la suite de votre playlist Alsace. Je vous passe ça dans 3 minutes.
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2: Le parc du Château d'Héron à Saverne sera le théâtre d'un événement original, un cabaret équestre. Et ça se passe demain et samedi. Plongez dans l'univers du Garrison et laissez-vous emporter au cœur des années folles. Dès 18h, la soirée s'ouvrira avec une ambiance festive et immersive. Le concert du groupe You, puis il y aura bien sûr le spectacle équestre. Au fil de la soirée, une succession de tableaux vous transportera dans un univers inspiré des années folles où chevaux, danseuses et flammes embraseront la nuit. Présenté dans le cadre majestueux du parc des Châteaux des Rohan à Saverne, ce spectacle, le Cabaret des Rohan, propose donc une expérience immersive avec les chevaux. Rendez-vous donc demain vendredi et également samedi à Saverne.
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0: Céline. La route des vacances sera chargée une nouvelle fois ce week-end. Samedi, bison futé, voie rouge dans le sens des départs et des retours. Et prendre la route dès demain pourrait être une bonne idée. Il y a quelques semaines, le musée Lalique à Vignennes-sur-Moder a été la cible d'un cambriolage. Pour renforcer sa sécurité, le musée lance un appel aux dons via une cagnotte en ligne sur le site onparticipe.fr. Le musée Lalique n'a pas donné de date de réouverture pour l'instant. L'Alsace n'est plus placée en vigilance jaune à la canicule. La vigilance était en cours depuis mardi 28 juillet. Mais attention, dès mardi prochain, la France devrait connaître une nouvelle vague de chaleur. Euromir à Europa Park vit ses dernières heures. La mythique montagne russe fermera définitivement à l'issue de la saison hivernale 2026-2027 pour laisser place dès 2028 à un quartier familial consacré à l'espace.
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2: Encore une très belle journée dans la région demain. Du soleil toute la journée avec 15 degrés au réveil à Wissembourg, Molsheim et 17 à Guebwiller. L'après-midi, on aura maxi 28 degrés à Haguenau et 30 à Strasbourg et Mulhouse.
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2: On va écouter la nouveauté de Lucient, Love Bites Back, dans votre playlist Alsace dans 2 minutes, bougez pas.
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très bon après-midi sur Top Music. Je vous passe maintenant une artiste qui a déjà écrit des chansons pour Céline Dion quand même. Elle s'est fait un nom grâce aux réseaux sociaux. C'est Manon Lisa qu'on écoute tout de suite sur Top Music. Voici Le Petit Pêcheur.

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0: bon après-midi sur Top Music. On fait le point sur toute l'actu dans la région en moins d'une minute avec Martin.
1: Une femme de 27 ans placée en garde à vue après avoir agressé au couteau un gendarme à Colmar hier. L'agression a eu lieu alors que cet homme en civil tentait d'arrêter la jeune femme qui importunait des passagers dans un train régional. L'homme a été blessé mais ses jours ne sont pas en danger. C'est une attaque contre la dignité humaine. Réaction de Catherine Trottmann, la maire de Strasbourg, alors que des tags antisémites ont été découverts dans le quartier du Neudorf hier. Une étoile de David accompagnée de propos odieux ont été inscrits sur un matelas abandonné dans la rue. Une enquête a été ouverte. Attention, si vous avez récemment acheté des mousquetons d'escalade chez Decathlon, commercialisés depuis 2022 sous la marque Simon, ils peuvent présenter des risques de casse. Un défaut d'assemblage lors de la production serait à l'origine de ce risque. Vous pouvez ramener ces mousquetons dans les magasins Decathlon pour vous faire rembourser.
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0: 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On va écouter 16, Jeune et Con, pour la suite de votre playlist Alsace. Ça faisait longtemps celui-ci, je l'ai ressorti de loin, mais c'est après Riviera. 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

Très bon après-midi sur Top Music. Je vous passe maintenant le tout nouveau Olivia Rodrigo. Il a déjà été numéro 1 aux États-Unis, Royaume-Uni, en Australie. Moi, je l'adore. Il me fait un peu penser à ABBA, vous remarquerez dans le refrain. C'est Drop Dead qu'on écoute tout de suite sur Top Music.

0: On va écouter Martin Garrix et Ed Sheeran dans un instant. 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
3: Ça se passe bien pour l'instant sur les routes en Alsace, c'est extrêmement calme.
18: Eh bien, on va écouter Jérémy Frérot pour la suite de votre playlist Alsace, dans le calme donc. Après Martin Garrix et Ed Sheeran, bon après-midi.

0: place. Très bon après-midi sur Top Music. On fait le point sur la météo dans la région juste après l'actu en moins d'une minute avec Martin.
1: Dans l'actualité, des tags antisémites découverts dans le quartier du Neudorf à Strasbourg hier. Le mot « juif » a été retrouvé aux côtés d'une étoile de David inscrite sur un matelas. La maire de Strasbourg, Catherine Trottmann, a dénoncé une attaque contre la dignité humaine. La préfecture du Bas-Rhin a placé plusieurs cours d'eau en alerte renforcée sécheresse contre le bassin versant de la Zorne, la Lauter, la Sauer et la Modère. La nappe Ride Centre-Alsace est également placée en état de crise. Depuis plusieurs jours, les habitants d'Eurthe s'inquiètent de voir une eau brunâtre de sortir de leur robinet. La mairie s'explique. Il s'agit d'une coloration liée à la présence de fer dans le réseau d'eau potable. La municipalité assure qu'il n'y a aucun risque et que l'eau reste potable. Plus d'informations dans notre article sur topmusic.fr.
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0: Encore une très belle journée dans la région demain. Du soleil toute la journée avec 15 degrés au réveil à Wissembourg, Molsheim et 17 à Guebwiller. L'après-midi, on aura maxi 28 degrés à Haguenau et 30 à Strasbourg et Mulhouse.
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0: Temper City, c'est ce qu'on écoute pour la suite de votre playlist Alsace. On revient également avec le trafic.
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1: Sur les routes, Estelle, on se croirait un petit peu dans les couloirs de Top Music en ce moment. Il n'y a personne.
0: Okay.
1: C'est extrêmement calme.
0: Bah écoute, tant mieux, j'ai envie de dire. Tant mieux.
1: C'est vrai
0: que tu avais un petit message à faire passer. Je pense que c'est bon là, il est fait. C'est vrai qu'il n'y a personne au bureau.
1: Non mais c'est calme.
0: C'est calme. Alors, des fois c'est mieux.
1: Hein. Oui, c'est bien, profitons-en.
0: On écoute Muse, le tout nouveau pour la suite après Temper City.

Dans 10 minutes, le retour de l'actu avec Martin. On va parler spécifiquement de l'aéroport de Strasbourg. Mais d'abord, le meilleur de votre playlist Alsace avec This is Theodora, Maneskin. Et tout de suite, c'est Offenbach, Star Sailor, Fort to the Floor sur Top Music.

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1: Sur Top Music, on fait le point sur toute l'actu dans la région en 90 secondes avec Martin.
2: Une enquête est ouverte contre une jeune femme de 27 ans à Colmar. Elle a été interpellée hier après avoir agressé au couteau un gendarme en civil. Cet homme l'a suivie pour la désarmer alors qu'elle l'avait importuné plusieurs passagers dans un train régional. Il a été blessé, mais ses jours ne sont pas en danger. L'aéroport de Strasbourg-Ensheim propose près de 45 destinations dans 14 pays différents. Il vient d'ailleurs d'annoncer des nouveaux vols avec EasyJet pour cet hiver à destination de Bristol en Angleterre. L'an dernier, le site alsacien a accueilli un peu plus d'un million de passagers. Écoutez Gilles Tellier, le directeur de l'aéroport de Strasbourg.
3: Aujourd'hui, c'est un aéroport qui a une jauge de 2 millions de passagers, donc on va y arriver. On est en train de travailler justement la diversification du fonds de commerce de l'aéroport pour avoir plus de compagnies possibles, plus de destinations et avoir finalement une segmentation entre le trafic affinitaire, c'est-à-dire les gens qui se déplacent pour des raisons familiales principalement, le trafic touristique et puis le trafic business. J'inclus également là-dedans le trafic parlementaire lié aux institutions européennes à Strasbourg.
2: La société d'exploitation de l'aéroport de Strasbourg-Ensheim représente 25 millions d'euros de chiffre d'affaires. La foire au vin de Colmar se poursuit ce jeudi à 20h. C'est l'artiste franco-brésilienne Luiza qui montera sur scène l'occasion de découvrir celle qui a été révélée avec son hit Soleil Bleu. Et puis à 21h30, c'est un habitué de la fève qui se produira. Mika sera sur la scène du théâtre de plein air. En football, le Racing Club de Strasbourg devrait se renforcer avec l'arrivée de Mikhailo Mudryk, suspendu 2 ans pour dopage. L'ailier gauche ukrainien appartient au club de Chelsea. Ce joueur de 25 ans pourrait être prêté au club strasbourgeois cette saison pour se relancer.
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1: 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Très bon début de soirée en notre compagnie avec Martin et Estelle. On va écouter The Offspring après Lewis Capaldi.

J'adore ce titre, vraiment, je me suis éclatée en studio, j'espère que vous aussi. On va changer de registre, mais c'est quand même un bon titre aussi que j'adore. C'est Robin, Dancing on My Own, tout de suite.

0: On va écouter Shakira pour la suite de votre playlist Alsace avec Die Die. Et en ce moment, Martin, je sais pas si t'es au courant, mais il y a le film de Christopher Nolan, L'Odyssée qui cartonne.
1: Ouais, bien sûr.
0: Cartonne, hein, vraiment.
1: Ah ouais, tout le monde 3 millions et demi d'entrées.
0: Non, mais tout le monde parle que de ce film.
1: C'est vrai.
0: Et alors, il y a Matt Damon qui joue dedans.
1: Mm-hmm.
0: Et j'ai vu cette petite info, franchement assez loquace. Les biceps de Matt Damon qu'on peut admirer dans L'Odyssée sont ceux d'une femme.
1: Ah ouais?
0: Donc en fait, il explique que chaque acteur a toujours un cascadeur qui une doublure qui le double quoi.
1: Ouais.
0: Et donc là, sa doublure, c'était une femme, une cascadeuse qui, selon lui, avait les plus beaux bras qu'il n'avait jamais vus. Et donc quand vous le voyez se battre, par exemple, à un moment, il se bat contre les géants cannibales et tout ça, enfin, vous voyez des scènes un peu de guerre et que vous voyez vraiment des gros plans sur ses bras.
1: C'est les bras de femme.
0: Eh bien, c'est les bras de cette femme, une
1: incroyable.
0: Canadienne d'1m52.
1: Incroyable.
0: Qui a doublé.
1: Après, je trouve ça très fair play de sa part de l'avoir reconnu. Tu vois,
0: bien
1: il a pas nié en disant non, c'est moi qui je suis allé à la salle et tout.
0: Ah non. Alors, peut-être qu'il est aussi allé à la salle et peut-être qu'il est aussi quand même très très bien foutu. N'empêche que les scènes où on a vraiment besoin d'une doublure, eh ben, c'était une femme. Je trouve ça marrant.
1: C'est marrant. Ouais.
0: On revient avec le trafic sur Top Music, Shakira et Burna Boy.
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1: Tu es déjà parti. Non, tu pars en vacances semaine prochaine.
0: Oui, je pars en vacances semaine prochaine.
1: Tu rêves d'une mer calme?
0: Oui.
1: Comme sur les routes.
0: Parfait, voici Shakira.

0: Très bon début de soirée sur Top Music. On fait le point sur la météo dans la région juste après l'actu en moins d'une minute avec Martin.
1: Attention, si vous avez récemment acheté des mousquetons d'escalade chez Decathlon, commercialisés depuis 2022 sous la marque Simon, ils peuvent présenter des risques de casse. Un défaut d'assemblage lors de la production serait à l'origine de ce risque. Vous pouvez ramener ces mousquetons dans les magasins Decathlon afin de vous faire rembourser. Une enquête est ouverte après les tags antisémites découverts dans le quartier du Neudorf à Strasbourg hier. Une étoile de David et le mot juif ont été dessinés sur un sommier abandonné dans la rue. Catherine Trottmann, la maire de Strasbourg, a dénoncé une attaque contre la dignité humaine. La sécheresse a atteint un niveau quasi inédit dans le Bas-Rhin ces derniers jours. En conséquence, la préfecture a placé plusieurs cours d'eau en état d'alerte renforcée sécheresse. La Zorne, la Lauterre, la Sauère et la Modère sont toutes concernées. En conséquence, les habitants doivent faire attention à leur utilisation de l'eau.
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0: Encore une très belle journée dans la région demain. Du soleil toute la journée avec 15 degrés au réveil à Wissembourg, Molsheim et 17 à Guebwiller. L'après-midi, on aura maxi 28 degrés à Haguenau et 30 à Strasbourg et Mulhouse.
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0: On va écouter Tame Impala pour la suite de votre playlist Alsace. On revient également dans 5 minutes avec le trafic.

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2: Prudence sur la 35 dans le sens Strasbourg-Colmar avant d'Embac-la-Ville, présence de branchage sur la chaussée. Et puis sur la D737 entre Soufflenheim et Sessenheim, un arroseur agricole arrose la chaussée. Tu me diras, c'est l'occasion de se rafraîchir.
3: Oui, non mais bon, voilà. Quand même. Soyez prudents, ça glisse quoi, c'est
2: oui,
3: ça.
2: Oui, ça glisse, enfin bon, et ça va. Le verglas, a priori, on est à l'abri.
3: La suite de votre playlist Elsa sur Top Music, c'est Carly Rae Jepsen avec le classique Call Me Maybe. Juste après Tame Impala et Jenny. Très bon début de soirée sur Top Music.

Moziman vient de poster une vidéo dans laquelle il nomme les trois artistes les plus gentils qu'il ait rencontrés. Alors pour lui, c'est Soprano, Matt Pokora et Aurel San. Moi, je connais que Soprano et Matt Pokora et je suis bien d'accord avec lui. On l'écoute, Moziman, tout de suite.

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1: Sur Top Musique, on fait le point sur toute l'actu dans la région avec Martin en 90 secondes.
2: C'est une attaque contre la dignité humaine, réaction de Catherine Trottmann, la maire de Strasbourg, alors que des tags antisémites ont été découverts dans le quartier du Neudorf hier. Une étoile de David accompagnée de propos odieux ont été inscrits sur un sommier abandonné dans la rue. Une enquête a été ouverte. Il n'y a pas lieu de s'inquiéter, la mairie d'Heurt communique alors que plusieurs habitants s'inquiètent de voir une eau brunâtre sortir de leur robinet ces derniers jours. Cela est dû à la présence de fer dans le réseau d'eau potable, ce qui colore l'eau, assure la municipalité. La foire au vin d'Alsace a lieu jusqu'à dimanche au parc des expositions de Colmar, une 67e édition rythmée par un festival, mais surtout par une foire gastronomique et commerciale. Plus de 350 exposants sont présents, dont des agriculteurs. Une chance selon Ange Loin, le président de la Chambre d'agriculture d'Alsace.
3: On a encore la chance d'avoir un parc agricole important sur cette foire. Alors ça permet de montrer des tracteurs, ça fait plaisir à beaucoup, surtout à la jeunesse. Mais c'est surtout un moment d'échange convivial entre professionnels. Ça nous permet aussi de voir directement nos clients locaux qui sont très importants aux yeux de la viticulture par exemple et de l'agriculture aussi. On a encore de la marge de manœuvre dans la consommation locale, dans les vins bien évidemment, mais dans tous les autres produits également.
2: La foire au vin d'Alsace, c'est jusqu'à dimanche à Colmar. Et puis en football, le Racing Club de Strasbourg devrait se renforcer avec l'arrivée de Mikhailo Mudryk, suspendu 2 ans pour dopage. L'ailier gauche ukrainien appartient au club de Chelsea. Ce joueur de 25 ans pourrait être prêté au club strasbourgeois cette saison pour se relancer.
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1: 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Très bonne soirée. On va écouter Pink pour la suite, juste après Sound of Legend.

0: Martin, je viens de voir un petit savoir inutile, plutôt drôle. Oui. En Russie, tu sais comment s'appellent les montagnes russes ?
1: Pas du tout.
0: Les montagnes américaines.
1: Non, sérieux ?
0: Ouais.
1: Non, c'est vrai ?
0: En fait, les montagnes russes en Russie ne s'appellent pas les montagnes russes, mais les montagnes américaines. Je trouve ça fou.
1: Ça.
0: Voici Bruno Mars.

0: On va écouter Riviera, She Doesn't Mind pour la suite de votre playlist Alsace. Et ça arrive avec le trafic dans 3 minutes.
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2: Le festival The World Today 2026 aura lieu les 21 et 22 août à Saint-Martin dans le Bas-Rhin. The World Today va débarquer pour une 8e édition. Un festival avec de la musique électro de grande qualité et des pointures sur scène cette année. Mom, Feder, Étienne de Crécy, Boris Way, des pointures de la musique électro. 4000 festivaliers attendus pendant 2 jours pour cet événement dans le cadre magnifique de la vallée de Villers. Au-delà des concerts, The World Today Festival, c'est une expérience avec des espaces restauration, des buvettes accessibles tout au long de l'événement. Et chaque festivalier va pouvoir profiter de la proximité avec les artistes sur scène. Un véritable festival musical à échelle humaine, c'est à ne pas rater. Ça va se passer les 21 et 22 août à Saint-Martin dans la vallée de Villers.
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17: C'est extrêmement calme sur les routes, Estelle.
18: Calme comme quoi, par exemple?
17: Calme comme un... Je sais pas, j'ai pas...
18: Je sais pas, vraiment... trouve quelque chose.
17: Calme comme un petit marin d'eau douce.
18: Un petit marin... Ok, bon allez, voici Rivière.

0: Bonne soirée sur Top Music. On fait le point sur la météo dans la région juste après l'actu avec Martin en moins d'une minute.
1: Une femme de 27 ans a été placée en garde à vue après avoir agressé au couteau un gendarme à Colmar hier. L'agression a eu lieu alors que cet homme en civil tentait d'arrêter la jeune femme qui importunait des passagers dans un train régional. L'homme a été blessé mais ses jours ne sont pas en danger. La préfecture du Bas-Rhin a placé plusieurs cours d'eau en alerte renforcée sécheresse comme le bassin versant de la Zorne, la Loer, la Sauer et la Modère. La nappe Ried Centre-Alsace est placée en état de crise. La foire au vin de Colmar se poursuit ce jeudi à 20h. C'est l'artiste franco-brésilienne Luiza qui montera sur scène. L'occasion de découvrir celle qui a été révélée avec son hit Soleil Bleu. Et puis à 21h30, c'est un habitué de la fève qui se produira. Mika sera sur la scène du Théâtre de plein air de Colmar.
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0: Encore une très belle journée dans la région demain. Du soleil toute la journée avec 15 degrés au réveil à Wissembourg, Molsheim et 17 à Guebwiller. L'après-midi, on aura maxi 28 degrés à Haguenau et 30 à Strasbourg et Mulhouse.
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0: On va écouter Chabouzi pour la suite de votre playlist Alsace et Born to Die qui arrive dans 3 minutes juste après le trafic.
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1: Ça roule mal actuellement sur la D83 en arrivant à hauteur du parc des expositions à Colmar. Foire au vin oblige, vous êtes nombreux sur place.
0: J'adore le titre que je vous passe. Dans 3 minutes, Britney Spears, Womanizer. Ça faisait longtemps qu'on ne l'avait pas entendu. Mais d'abord, c'est Chabouzi. Ah,

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Demain, voici Evanescence.

0: Toujours pas mal de monde sur les artères qui arrivent sur la Foire Expo de Colmar en raison de la foire au vin ce soir.
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2: On fait le point sur la météo dans la région pour demain, juste après l'actu avec Martin en moins d'une minute.
0: C'est une attaque contre la dignité humaine. Réaction de Catherine Trottmann, la maire de Strasbourg, alors que des tags antisémites ont été découverts dans le quartier du Neudorf hier. Une étoile de David accompagnée de propos odieux ont été inscrits sur un sommier abandonné dans la rue. Une enquête est ouverte. Attention, si vous avez récemment acheté des mousquetons d'escalade chez Decathlon, commercialisés depuis 2022 sous la marque Simond, ils peuvent présenter des risques de casse. Un défaut d'assemblage lors de la production serait à l'origine du risque. Vous pouvez ramener ces mousquetons dans les magasins Decathlon pour être remboursé. Depuis plusieurs jours, les habitants d'Eurthe s'inquiètent de voir une eau brunâtre ressortir de leur robinet. La mairie s'explique. Il s'agit d'une coloration liée à la présence de fer dans le réseau d'eau potable. La municipalité assure qu'il n'y a aucun risque et que l'eau reste bel et bien potable.
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2: Encore une très belle journée dans la région demain, du soleil toute la journée avec 15 degrés au réveil à Wissembourg, Molsheim et 17 à Guebwiller. L'après-midi, on aura maxi 28 degrés à Haguenau et 30 à Strasbourg et Mulhouse.
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2: 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Il est 19h quasiment sur Top Music. Je vous souhaite une très bonne soirée avec Pony Pony Run Run. Et tout de suite, c'est Le Chant dans votre playlist Alsace.

0: Dasha avec Austin pour le meilleur de votre playlist Alsace sur Top Music. Bonne soirée.
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0: 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Bon, restez bien avec nous, on va écouter Shakira dans un instant. Die Die, c'est pour le retour de votre playlist Alsace. Il y aura aussi Pierre Demar ou encore un classique de Thérapie Taxi juste après ça.
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0: Daisy et Joseph Kamel à l'instant avec Parker sur Top Music.
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0: Et tiens, je fais un petit bisou à Laura qui nous envoie un message depuis la Bretagne où elle nous écoute en vacances grâce à l'application Top Music. Laura, à la base, elle vient de Haguenau et elle est en vacances et elle a emporté Top Music avec l'application Top Music. D'ailleurs, n'hésitez pas à nous faire un petit message aussi sur les réseaux sociaux, sur l'Insta, sur le Facebook de Top Music pour nous dire dans quel coin vous êtes et si vous nous écoutez aussi partout en France. Faites la propagande Top Music dans toutes les régions autour de vous. Et bon, restez ici, dans un instant, on va continuer votre playlist Alsace avec Teddy Swims, Mr. Know It All sera là. Il y aura aussi Isia, il y aura aussi Sayli, il y aura aussi Manon Lisa, bref, que des classiques pour votre playlist Alsace dans une seconde. Belle soirée.
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chanson numéro 1 à chanter dans les mariages. Hein. À l'instant, Sine, c'est Mini à tout le bonheur du monde sur Tapézik. C'est Jules pour vous accompagner ce soir avec le meilleur de votre playlist Alsace en AD classique. On a aussi les meilleures nouveautés avec notamment le son de l'été remix de Sean Paul réalisé par Riviera. Voici She Doesn't Mind maintenant sur Tapézik.

C'était Loï à l'instant sur Top Music. Belle soirée avec le meilleur de votre playlist Alsace. 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D'ici là, vous restez ici avec le meilleur de votre playlist Alsace en compagnie de Angèle et Justice. Maintenant, what you want?

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